0: rien à perdre. Et ne craignons rien. Nous croyons vraiment que il y a Dieu, il y a la vie et il y a la dignité. C'est notre capital, c'est notre fortune. Ce que nous avons possédé de nos parents, de nos ex-parents.
1: Je crois qu'il y a une complicité internationale dans tout ça. Comme si nous étions une dommage collatéral.
2: Ils ont parlé. C'est un propagande de droit de l'homme, blablabla, de droit de l'homme, de droit de l'homme, de droit de l'homme. La Convention de Paris, de droit de l'homme. Mais il n'y a personne qui est intéressé pour le respect des droits de l'homme, malheureusement.
3: Il y a une démonstration concrète. Notre rencontre est ici, ahora, et c'est un rencontre clandestine.

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0: Fantastico.
1: Si. Okay. 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

0: grazie, merci, se.
1: Il n'y a rien à dire, on pense qu'on a terminé. Hein?
2: Je crois que nous arrivons.

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1: Good choice.
0: Thank you.
1: Quelques instants, Amédée de Murcia, himself,
0: in front of your very eyes, Amédée de Murcia,
2: d'Amédée de Murcia.
3: De Murcia.
2: Amélie de Murcia,
0: pardon.
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1: Conte, Amedeo di Murcia. Conte di Lione.
5: Credo, non sbaglio.
6: Ok, Amedeo, sei attuale.

0: Waouh. Bravo.
1: Bravo, bravo. Bravo, bravo, fai un bel pastis. Pastis. 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
2: Ah, okay. 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
1: Fantastico.
2: Sì. 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

0: grazie, merci, se.
1: Il n'y a rien à dire, on pense qu'on a terminé. Hein?
2: Je crois terminé. Que nous arrivons au bout de cette nuit.
1: On pense qu'on a terminé.

0: Wow.
1: Bravo!
2: Bravo, fai un bel pastis. 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